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0: Eh bien, voyons, Milord. Souriez, mon Milord. Mieux que ça? Un petit effort.
1: Voilà, c'est ça.
0: Allez, riez, Milord.